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1: Mr. Cora. Mr. Cora.

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Voici votre édition technologie. Le mois d'août 2026 marque une nouvelle étape décisive pour la régulation mondiale de l'intelligence artificielle. Depuis le début du mois, de nouvelles obligations du règlement européen sur l'intelligence artificielle sont entrées en application, avec trois volets concrets. Mieux informer les utilisateurs lorsqu'ils échangent avec une intelligence artificielle plutôt qu'avec un être humain, rendre plus identifiables les contenus générés ou modifiés par ces outils grâce à un marquage technique obligatoire, et permettre à la Commission européenne de contrôler plus directement les fournisseurs des grands modèles d'intelligence artificielle à usage général. Cette évolution réglementaire s'accompagne d'un engagement financier considérable. L'Union européenne investit 5 milliards d'euros dans cette centre de calcul dédié à l'intelligence artificielle. La France contribuant à hauteur de 100 millions d'euros à cet effort collectif. Sur le plan de l'innovation pure, le rythme des sorties de nouveaux modèles reste extrêmement soutenu. Rien qu'entre le 1er et le 6 août, 8 modèles majeurs ont été lancés par 6 éditeurs différents, illustrant l'intensité de la compétition mondiale, notamment sur le segment de la génération de code informatique. Où la baisse des tarifs pratiqués par certains acteurs chinois tire l'ensemble du marché vers le bas. Cette guerre des prix profite directement aux entreprises et développeurs du monde entier, y compris en Afrique, qui bénéficient d'un accès de plus en plus abordable à des outils d'intelligence artificielle de pointe. Sur le plan de la cybersécurité, la vigilance reste de mise. Plusieurs organismes spécialisés alertent régulièrement sur l'émergence de nouvelles catégories de menaces, notamment des cyberattaques désormais pilotées de bout en bout par des systèmes autonomes d'intelligence artificielle, capables d'identifier et d'exploiter des vulnérabilités sans intervention humaine directe. Cette automatisation croissante des cybermenaces pousse les grandes entreprises technologiques à intégrer des mécanismes de contrôle renforcés pour encadrer l'autonomie grandissante de leur propre système d'intelligence artificielle en contexte professionnel. Cette réglementation croissante et cette course à l'innovation ne sont pas sans lien avec les enjeux de souveraineté numérique déjà évoqués sur cette antenne. Pour la grande majorité des pays africains, qui ne disposent pas encore des infrastructures de calcul nécessaires pour développer leur propre modèle d'intelligence artificielle à grande échelle, l'accès à des outils fiables, abordables et correctement régulés devient un enjeu de développement économique à part entière. Plusieurs initiatives continentales cherchent aujourd'hui à combler ce retard, notamment à travers des programmes de formation technique et le développement de compétences locales en sciences des données. Ce qu'il faut retenir de cette actualité technologique, le monde entre dans une phase où l'intelligence artificielle n'est plus seulement un enjeu d'innovation, mais un véritable enjeu de gouvernance mondiale, mêlant régulation, sécurité nationale et compétition industrielle. Cette maturation réglementaire rapide, en particulier en Europe, pourrait servir de modèle pour d'autres régions du monde qui commencent tout juste à réfléchir à l'encadrement de ces technologies transformatrices. Globe 360 Radio continue de décrypter pour vous cette révolution technologique en marche, avec la rigueur nécessaire pour distinguer l'innovation réelle des effets d'annonce. 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

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Voici votre édition sport. La Coupe du Monde 2026 est arrivée à son terme, et c'est l'Espagne qui décroche la deuxième étoile de son histoire. En finale, dimanche au stade rebaptisé de New York, New Jersey, la Rora s'est imposée 1-0 après prolongation face à l'Argentine, tenante du titre. L'unique but de la rencontre a été signé Ferran Torres, à la 106e minute, sur un centre de Pedro Porro suivi d'une remise précise de Nico Williams. Une frappe puissante du pied gauche qui a définitivement fait basculer le trophée du côté espagnol. L'Argentine, elle, n'aura pas réussi l'exploit de conserver son titre mondial. Seule l'Italie, entre 1934 et 1938, et le Brésil, entre 1958 et 1962, avaient réussi à enchaîner deux sacres consécutifs dans l'histoire de la compétition. Les Argentins ont pourtant poussé jusqu'au bout, avec un sauvetage crucial de Cubarsí dans sa propre surface à la 120e minute, puis une dernière frappe non cadrée de Simeone dans les arrêts de jeu. Mais ce fut insuffisant pour renverser une équipe espagnole solide et disciplinée sur l'ensemble de la rencontre. Cette victoire s'inscrit dans la continuité d'une génération espagnole exceptionnelle, héritière directe de celle qui avait réalisé le triplé historique Euro 2008, Coupe du Monde 2010, Euro 2012. La question que se posent désormais tous les observateurs du football mondial. Cette nouvelle génération, portée notamment par de jeunes talents comme Lamine Yamal, pourra-t-elle réaliser le même exploit dans les deux prochaines années? Une chose est certaine, l'Espagne s'impose désormais comme la référence incontestée du football international pour le cycle qui s'ouvre. Pour Lionel Messi, à 39 ans, cette finale perdue marque probablement la fin d'un chapitre extraordinaire sous le maillot argentin, lui qui avait déjà offert à son pays le titre mondial en 2022 au Qatar. Une carrière internationale exceptionnelle qui restera, quel que soit le dénouement de cette dernière campagne, parmi les plus marquantes de l'histoire du football mondial. Le président de la Fédération internationale de football a exprimé sa satisfaction quant au déroulement général de cette édition élargie à 48 équipes, la plus vaste jamais organisée, co-organisée par les États-Unis, le Mexique et le Canada. 104 matchs au total, une affluence record dans les stades et une exposition médiatique mondiale inédite pour la compétition, avec une participation africaine élargie à 10 places qualificatives contre 5 auparavant. Au-delà du football, cette période estivale reste dense sur le plan sportif à l'échelle mondiale. Le Tour de France cycliste poursuit sa route, avec un classement général de plus en plus disputé après une 15e étape marquée par l'abandon de l'un des principaux prétendants au classement général. Un rebondissement qui rebat sérieusement les cartes de la course pour les étapes de montagne restantes. Du côté du basketball américain, le marché des transferts continue également d'agiter la NBA en pleine intersaison, avec plusieurs mouvements de joueurs qui redessinent les forces en présence pour la saison à venir. Ce qu'il faut retenir de ce Mondial 2026, au-delà du sacre espagnol, cette édition restera dans les mémoires pour son format inédit, sa dimension véritablement mondiale. Et la démonstration une fois de plus que le football demeure le langage universel capable de rassembler des continents entiers, y compris à travers l'Afrique, où plusieurs sélections ont marqué les esprits par leurs performances tout au long de la compétition. 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

Merci beaucoup, merci. 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

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Voici votre édition environnement. Un rendez-vous diplomatique majeur s'ouvre à la mi-août en Mongolie, la conférence des Nations Unies sur la désertification, la COP17. Rassemble les délégations du monde entier à Oulan-Bator pour aborder un phénomène encore largement méconnu du grand public, mais aux conséquences économiques considérables. La dégradation des sols, souvent éclipsée dans le débat public par les enjeux climatiques plus médiatisés, représente pourtant une menace directe pour la sécurité alimentaire de centaines de millions de personnes. En particulier dans les régions arides et semi-arides d'Afrique, où l'avancée du désert continue de grignoter des terres agricoles vitales pour les populations locales. Sur le plan scientifique, la controverse continue d'enfler aux États-Unis, où l'administration fédérale a confirmé avoir annulé la publication du rapport de référence annuel sur l'état de l'Arctique. Une publication de recherche pourtant maintenue sans interruption depuis deux décennies. Cette décision s'inscrit dans une série de gestes plus larges visant la recherche climatique américaine, dont le retrait récent d'un chapitre consacré au changement climatique dans un ouvrage de référence destiné aux tribunaux du pays. D'anciens responsables de l'agence fédérale concernée dénoncent une tentative délibérée d'imposer l'ignorance scientifique, alors même que l'Arctique reste, selon eux, l'un des baromètres les plus fiables du dérèglement climatique mondial. En France, le Haut Conseil pour le climat continue de porter les conclusions sévères de son 8e rapport annuel, publié début juillet, qui alerte sur l'urgence de changer d'échelle dans les politiques climatiques nationales après une série d'épisodes caniculaires exceptionnels. Sur le plan de la finance verte, plusieurs analyses récentes soulignent une aggravation attendue des risques pour le secteur des assurances d'ici la fin de l'année 2026. Tandis qu'une évolution réglementaire notable a mis fin à la publicité pour les énergies fossiles dans plusieurs juridictions, une mesure symbolique mais suivie de près par les organisations environnementales. Pour le continent africain, cette actualité environnementale mondiale résonne avec une acuité particulière. La lutte contre la désertification, au cœur des discussions de la COP17, concerne directement la bande sahélienne et de larges portions d'Afrique australe et orientale, où des millions d'agriculteurs et d'éleveurs voient déjà leurs conditions de vie se dégrader sous l'effet conjugué du changement climatique et de la pression démographique sur des terres de plus en plus fragiles. Plusieurs délégations africaines participant à la conférence mongole plaident pour un renforcement significatif des financements internationaux dédiés à la restauration des sols dégradés. Un enjeu trop souvent relégué derrière les négociations climatiques plus médiatisées. Ce qu'il faut retenir de cette séquence environnementale, la crise climatique mondiale ne se limite pas aux seules émissions de gaz à effet de serre. Elle englobe également des enjeux moins visibles mais tout aussi critiques, comme la dégradation des sols, la préservation de la recherche scientifique indépendante et la nécessaire adaptation des sociétés face à des risques climatiques désormais installés durablement dans le paysage économique et social mondial. Globe 360 Radio continue de suivre ces enjeux environnementaux avec la constance et la rigueur qui caractérisent notre couverture de ces sujets essentiels pour l'avenir commun de la planète. 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

0: Thank you.
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Voici votre édition culture. Le patrimoine architectural africain connaît une dynamique de reconnaissance internationale sans précédent. Depuis 2018, le nombre de sites africains inscrits sur la liste du patrimoine mondial de l'UNESCO est passé de 93 à 108. Une progression significative portée par une stratégie soutenue de l'organisation onusienne est confirmée lors d'une grande conférence internationale tenue à Nairobi. Cette rencontre a rassemblé une cinquantaine de pays autour d'un objectif commun, redéfinir les critères d'authenticité du patrimoine africain et replacer les communautés locales au cœur des décisions de conservation. Une approche formalisée dans ce que les experts appellent désormais le document de Nairobi. Malgré ces avancées réelles, le continent reste confronté à des défis structurels persistants. 11 États africains demeurent aujourd'hui sans aucune représentation sur la liste du patrimoine mondial, et de nombreux sites déjà inscrits restent sous la menace de facteurs environnementaux, sécuritaires ou liés à l'urbanisation galopante. Pour répondre à ces défis, des programmes de formation et de mentorat lancés depuis plusieurs années ont déjà permis de renforcer les compétences de 60 experts issus de 46 pays différents. Une génération de conservateurs et de restaurateurs africains désormais mieux outillés pour prendre en main la préservation de leur propre héritage culturel. Sur le terrain, la célébration du patrimoine prend également des formes plus populaires et festives. En Côte d'Ivoire, la sous-préfecture de Fresco accueille cette semaine la 5e édition d'un festival culturel local rassemblant plusieurs générations autour de leur héritage commun, avec des ateliers de formation destinés aux jeunes. Des cérémonies traditionnelles et un grand défilé intergénérationnel. Ce type d'initiative locale, multipliée à travers le continent, illustre une conviction largement partagée parmi les acteurs culturels africains. Le patrimoine ne se préserve véritablement que lorsqu'il reste vivant dans les pratiques quotidiennes des populations concernées, et non pas uniquement conservé dans des musées ou des rapports institutionnels. Cette approche rejoint le plaidoyer porté par plusieurs candidats à des postes de direction au sein de l'UNESCO, qui insiste sur la nécessité de valoriser davantage les industries créatives africaines comme moteur d'identité pour une jeunesse en quête de repères. Le 20e anniversaire du Fonds pour le patrimoine mondial africain, célébré cette année, offre également l'occasion de dresser un bilan de 2 décennies de soutien financier et technique aux États africains dans leurs efforts de conservation et d'inscription de nouveaux sites. Ce qu'il faut retenir de cette actualité culturelle, le patrimoine africain traverse une phase de reconnaissance internationale croissante, portée par des efforts diplomatiques, institutionnels et communautaires convergents. Mais cette dynamique positive ne doit pas masquer l'ampleur du travail restant à accomplir pour que l'ensemble du continent, y compris les États encore absents des grandes listes internationales, bénéficie pleinement de cette reconnaissance et des ressources qui l'accompagnent. Globe 360 Radio continue de donner la parole à celles et ceux qui font vivre ce patrimoine au quotidien, convaincus que la culture reste l'un des ponts les plus solides entre les générations et entre les peuples. 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

Merci beaucoup, merci. Alors que vous avez entendu Jean-Max Méry.

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Voici votre édition éducation. L'UNESCO marque cette semaine un anniversaire lourd de sens. 5 années se sont écoulées depuis que les filles et les femmes afghanes ont été privées de leur droit fondamental à l'éducation. L'organisation onusienne renouvelle son appel pressant au rétablissement complet de ce droit, rappelant que des millions de jeunes filles restent aujourd'hui exclues du système éducatif dans le pays. Une situation que l'UNESCO qualifie de recul générationnel dont les conséquences se feront sentir bien au-delà des frontières afghanes. Cet anniversaire rappelle, plus largement, la fragilité persistante des droits éducatifs fondamentaux même là où ils semblaient solidement acquis. Sur le continent africain, plusieurs initiatives concrètes témoignent d'une dynamique plus encourageante. Au Mali, plusieurs centaines d'élèves vulnérables de la région de Ségou ont récemment reçu des kits scolaires complets grâce à un partenariat entre le gouvernement japonais et l'UNESCO. Une initiative modeste dans son ampleur mais significative pour les familles concernées, à un moment où l'accès aux fournitures scolaires de base reste un obstacle majeur à la scolarisation dans de nombreuses régions rurales du continent. Sur le plan stratégique, l'Union africaine poursuit le déploiement de sa stratégie continentale pour l'éducation couvrant la période 2026 à 2035. Un cadre ambitieux visant à harmoniser les politiques éducatives nationales à travers le continent tout en renforçant la reconnaissance mutuelle des qualifications entre pays africains. Cette stratégie s'accompagne d'un chantier majeur autour du cadre continental des qualifications des enseignants, destiné à améliorer la formation, la motivation et la valorisation professionnelle du corps enseignant à l'échelle du continent. Un enjeu identifié depuis longtemps comme l'un des leviers les plus déterminants pour la qualité de l'enseignement dispensé aux élèves africains. L'intelligence artificielle s'invite également de plus en plus dans les priorités éducatives africaines. Plusieurs programmes continentaux, notamment au Kenya, déploient désormais des compétences numériques et liées à l'intelligence artificielle au sein des systèmes de formation technique et professionnelle. Dans une logique d'adaptation des jeunes générations africaines aux mutations rapides du marché du travail mondial. Un sommet mondial récent consacré à l'utilisation bénéfique de l'intelligence artificielle a d'ailleurs mis en lumière l'importance de développer des solutions à la fois puissantes et économes en énergie. Un enjeu particulièrement pertinent pour des régions africaines où l'accès à une électricité stable demeure encore inégal. Ce qu'il faut retenir de cette actualité éducative, les progrès obtenus sur le continent africain, aussi réels soient-ils, restent fragiles et coexistent avec des reculs préoccupants ailleurs dans le monde. Comme le montre dramatiquement la situation en Afghanistan. Cette réalité contrastée rappelle que le droit à l'éducation ne doit jamais être considéré comme définitivement acquis, mais comme une conquête à défendre et à renforcer en permanence, partout où il reste menacé. Globe 360 Radio continue d'explorer avec vous ces enjeux éducatifs essentiels, convaincu que l'éducation demeure le fondement le plus solide de toute société durable et équitable. 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

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Voici votre édition géopolitique. Une crise diplomatique inattendue s'est ouverte entre deux pays fondateurs de l'Union européenne. Rome et Madrid sont engagés dans un différend ouvert autour des contrôles visant les voyageurs circulant entre les deux pays, une tension rare entre deux partenaires historiques de l'espace européen. Cet épisode illustre une fracture plus large qui traverse le continent, à mesure que les défis migratoires et sécuritaires s'intensifient, certains États membres renouent avec des réflexes de contrôle national qui fragilisent la libre circulation. Pourtant pilier fondateur du projet européen. Au Moyen-Orient, la situation demeure figée dans ce que plusieurs analystes qualifient d'état de « ni guerre, ni paix » entre les États-Unis et l'Iran. Après des mois de frappes, de ripostes et de cessez-le-feu rompus, aucune des parties ne semble en mesure d'imposer une issue décisive, tandis que les chaînes d'approvisionnement énergétique mondiales restent otages de cette incertitude prolongée. Les prix du pétrole demeurent sous tension, et les compagnies maritimes continuent d'ajuster leurs routes pour éviter les zones à risque autour du détroit d'Ormuz. Sur le continent africain, plusieurs dynamiques méritent l'attention. La compétition entre grandes puissances pour l'influence régionale s'intensifie, la Chine consolidant ses partenariats économiques tandis que Washington alterne entre pressions diplomatiques et propositions de dialogue. Cette rivalité, structurante pour les relations internationales en Afrique, se traduit concrètement par des investissements accrus dans les infrastructures, les ressources stratégiques et les partenariats technologiques. Une dynamique dont plusieurs gouvernements africains cherchent à tirer parti sans s'enfermer dans un alignement exclusif avec l'un ou l'autre bloc. Sur le plan multilatéral, la diplomatie française continue d'affirmer que les tensions internationales actuelles, aussi sérieuses soient-elles, ne doivent pas paralyser la coopération mondiale sur les dossiers structurants que sont le climat, la santé et la sécurité alimentaire. Cette position, régulièrement rappelée par les représentations diplomatiques françaises à travers le monde, y compris sur le continent africain, s'inscrit dans un effort plus large de préservation du multilatéralisme à un moment où celui-ci est mis à rude épreuve par la multiplication des conflits régionaux. Ce qu'il faut retenir de cette séquence, le monde traverse une phase de recomposition géopolitique marquée par la fragmentation plutôt que par la coopération. Les crises se superposent sans se résoudre, qu'il s'agisse des tensions intra-européennes, de l'impasse au Moyen-Orient ou de la compétition d'influence en Afrique. Cette instabilité chronique a un coût direct et mesurable, elle pèse sur les prix de l'énergie, complique les chaînes d'approvisionnement mondiales et rend plus difficile la construction de réponses communes face à des défis eux-mêmes mondiaux, comme le changement climatique ou la sécurité alimentaire. Pour les économies africaines, cette fragmentation géopolitique mondiale représente à la fois un risque et un espace de manœuvre. Un risque, car la volatilité des prix de l'énergie et des matières premières continue de peser sur la stabilité macroéconomique de nombreux pays du continent. Un espace de manœuvre, car la compétition accrue entre grandes puissances pour l'influence régionale offre à certains gouvernements africains suffisamment stratèges des marges de négociation inédites pour diversifier leurs partenariats et éviter une dépendance excessive à un seul acteur extérieur. Globe 360 Radio continue de suivre ces recompositions géopolitiques mondiales avec la rigueur et l'indépendance qui caractérisent notre ligne éditoriale. Convaincu que comprendre ces dynamiques reste essentiel pour anticiper leurs répercussions concrètes sur le quotidien de millions de personnes, ici en Afrique et partout ailleurs dans le monde. 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

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Voici votre édition technologie. Le mois d'août 2026 marque une nouvelle étape décisive pour la régulation mondiale de l'intelligence artificielle. Depuis le début du mois, de nouvelles obligations du règlement européen sur l'intelligence artificielle sont entrées en application, avec trois volets concrets. Mieux informer les utilisateurs lorsqu'ils échangent avec une intelligence artificielle plutôt qu'avec un être humain, rendre plus identifiables les contenus générés ou modifiés par ces outils grâce à un marquage technique obligatoire, et permettre à la Commission européenne de contrôler plus directement les fournisseurs des grands modèles d'intelligence artificielle à usage général. Cette évolution réglementaire s'accompagne d'un engagement financier considérable. L'Union européenne investit 5 milliards d'euros dans cet centre de calcul dédié à l'intelligence artificielle. La France contribuant à hauteur de 100 millions d'euros à cet effort collectif. Sur le plan de l'innovation pure, le rythme des sorties de nouveaux modèles reste extrêmement soutenu. Rien qu'entre le 1er et le 6 août, 8 modèles majeurs ont été lancés par 6 éditeurs différents, illustrant l'intensité de la compétition mondiale, notamment sur le segment de la génération de code informatique. Où la baisse des tarifs pratiqués par certains acteurs chinois tire l'ensemble du marché vers le bas. Cette guerre des prix profite directement aux entreprises et développeurs du monde entier, y compris en Afrique, qui bénéficient d'un accès de plus en plus abordable à des outils d'intelligence artificielle de pointe. Sur le plan de la cybersécurité, la vigilance reste de mise. Plusieurs organismes spécialisés alertent régulièrement sur l'émergence de nouvelles catégories de menaces, notamment des cyberattaques désormais pilotées de bout en bout par des systèmes autonomes d'intelligence artificielle, capables d'identifier et d'exploiter des vulnérabilités sans intervention humaine directe. Cette automatisation croissante des cybermenaces pousse les grandes entreprises technologiques à intégrer des mécanismes de contrôle renforcés pour encadrer l'autonomie grandissante de leurs propres systèmes d'intelligence artificielle en contexte professionnel. Cette réglementation croissante et cette course à l'innovation ne sont pas sans lien avec les enjeux de souveraineté numérique déjà évoqués sur cette antenne. Pour la grande majorité des pays africains, qui ne disposent pas encore des infrastructures de calcul nécessaires pour développer leur propre modèle d'intelligence artificielle à grande échelle, l'accès à des outils fiables, abordables et correctement régulés devient un enjeu de développement économique à part entière. Plusieurs initiatives continentales cherchent aujourd'hui à combler ce retard, notamment à travers des programmes de formation technique et le développement de compétences locales en sciences des données. Ce qu'il faut retenir de cette actualité technologique, le monde entre dans une phase où l'intelligence artificielle n'est plus seulement un enjeu d'innovation, mais un véritable enjeu de gouvernance mondiale, mêlant régulation, sécurité nationale et compétition industrielle. Cette maturation réglementaire rapide, en particulier en Europe, pourrait servir de modèle pour d'autres régions du monde qui commencent tout juste à réfléchir à l'encadrement de ces technologies transformatrices. Globe 360 Radio continue de décrypter pour vous cette révolution technologique en marche, avec la rigueur nécessaire pour distinguer l'innovation réelle des effets d'annonce. 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

Merci beaucoup, merci. À l'orgue, vous avez entendu Jean-Max Méry.

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Voici votre édition sport. La Coupe du Monde 2026 est arrivée à son terme et c'est l'Espagne qui décroche la deuxième étoile de son histoire. En finale, dimanche au stade rebaptisé de New York-New Jersey, la Rora s'est imposée 1-0 après prolongation face à l'Argentine, tenante du titre. L'unique but de la rencontre a été signé Ferran Torres, à la 106e minute, sur un centre de Pedro Porro suivi d'une remise précise de Nico Williams. Une frappe puissante du pied gauche qui a définitivement fait basculer le trophée du côté espagnol. L'Argentine, elle, n'aura pas réussi l'exploit de conserver son titre mondial. Seule l'Italie, entre 1934 et 1938, et le Brésil, entre 1958 et 1962, avaient réussi à enchaîner 2 sacres consécutifs dans l'histoire de la compétition. Les Argentins ont pourtant poussé jusqu'au bout, avec un sauvetage crucial de Cubarsí dans sa propre surface à la 120e minute, puis une dernière frappe non cadrée de Simeone dans les arrêts de jeu. Mais ce fut insuffisant pour renverser une équipe espagnole solide et disciplinée sur l'ensemble de la rencontre. Cette victoire s'inscrit dans la continuité d'une génération espagnole exceptionnelle, héritière directe de celle qui avait réalisé le triplé historique Euro 2008, Coupe du Monde 2010, Euro 2012. La question que se posent désormais tous les observateurs du football mondial. Cette nouvelle génération, portée notamment par de jeunes talents comme Lamine Yamal, pourra-t-elle réaliser le même exploit dans les 2 prochaines années? Une chose est certaine, l'Espagne s'impose désormais comme la référence incontestée du football international pour le cycle qui s'ouvre. Pour Lionel Messi, à 39 ans, cette finale perdue marque probablement la fin d'un chapitre extraordinaire sous le maillot argentin, lui qui avait déjà offert à son pays le titre mondial en 2022 au Qatar. Une carrière internationale exceptionnelle qui restera, quel que soit le dénouement de cette dernière campagne, parmi les plus marquantes de l'histoire du football mondial. Le président de la Fédération internationale de football a exprimé sa satisfaction quant au déroulement général de cette édition élargie à 48 équipes, la plus vaste jamais organisée, co-organisée par les États-Unis, le Mexique et le Canada. 104 matchs au total, une affluence record dans les stades et une exposition médiatique mondiale inédite pour la compétition, avec une participation africaine élargie à 10 places qualificatives contre 5 auparavant. Au-delà du football, cette période estivale reste dense sur le plan sportif à l'échelle mondiale. Le Tour de France cycliste poursuit sa route, avec un classement général de plus en plus disputé après une 15e étape marquée par l'abandon de l'un des principaux prétendants au classement général. Un rebondissement qui rebat sérieusement les cartes de la course pour les étapes de montagne restantes. Du côté du basketball américain, le marché des transferts continue également d'agiter la NBA en pleine intersaison, avec plusieurs mouvements de joueurs qui redessinent les forces en présence pour la saison à venir. Ce qu'il faut retenir de ce Mondial 2026, au-delà du sacre espagnol, cette édition restera dans les mémoires pour son format inédit, sa dimension véritablement mondiale. Et la démonstration une fois de plus que le football demeure le langage universel capable de rassembler des continents entiers, y compris à travers l'Afrique, où plusieurs sélections ont marqué les esprits par leurs performances tout au long de la compétition. 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

0: Voici votre édition environnement. Un rendez-vous diplomatique majeur s'ouvre à la mi-août en Mongolie, la conférence des Nations Unies sur la désertification, la COP17, rassemble les délégations du monde entier à Oulan-Bator pour aborder un phénomène encore largement méconnu du grand public, mais aux conséquences économiques considérables. La dégradation des sols, souvent éclipsée dans le débat public par les enjeux climatiques plus médiatisés, représente pourtant une menace directe pour la sécurité alimentaire de centaines de millions de personnes. En particulier dans les régions arides et semi-arides d'Afrique, où l'avancée du désert continue de grignoter des terres agricoles vitales pour les populations locales. Sur le plan scientifique, la controverse continue d'enfler aux États-Unis, où l'administration fédérale a confirmé avoir annulé la publication du rapport de référence annuel sur l'état de l'Arctique. Une publication de recherche pourtant maintenue sans interruption depuis 2 décennies. Cette décision s'inscrit dans une série de gestes plus larges visant la recherche climatique américaine, dont le retrait récent d'un chapitre consacré au changement climatique dans un ouvrage de référence destiné aux tribunaux du pays. D'anciens responsables de l'agence fédérale concernée dénoncent une tentative délibérée d'imposer l'ignorance scientifique, alors même que l'Arctique reste, selon eux, l'un des baromètres les plus fiables du dérèglement climatique mondial. En France, le Haut Conseil pour le climat continue de porter les conclusions sévères de son 8e rapport annuel, publié début juillet, qui alerte sur l'urgence de changer d'échelle dans les politiques climatiques nationales après une série d'épisodes caniculaires exceptionnels. Sur le plan de la finance verte, plusieurs analyses récentes soulignent une aggravation attendue des risques pour le secteur des assurances d'ici la fin de l'année 2026. Tandis qu'une évolution réglementaire notable a mis fin à la publicité pour les énergies fossiles dans plusieurs juridictions, une mesure symbolique mais suivie de près par les organisations environnementales. Pour le continent africain, cette actualité environnementale mondiale résonne avec une acuité particulière. La lutte contre la désertification, au cœur des discussions de la COP17, concerne directement la bande sahélienne et de larges portions d'Afrique australe et orientale, où des millions d'agriculteurs et d'éleveurs voient déjà leurs conditions de vie se dégrader sous l'effet conjugué du changement climatique et de la pression démographique sur des terres de plus en plus fragiles. Plusieurs délégations africaines participant à la conférence mongole plaident pour un renforcement significatif des financements internationaux dédiés à la restauration des sols dégradés. Un enjeu trop souvent relégué derrière les négociations climatiques plus médiatisées. Ce qu'il faut retenir de cette séquence environnementale, la crise climatique mondiale ne se limite pas aux seules émissions de gaz à effet de serre. Elle englobe également des enjeux moins visibles mais tout aussi critiques, comme la dégradation des sols, la préservation de la recherche scientifique indépendante et la nécessaire adaptation des sociétés face à des risques climatiques désormais installés durablement dans le paysage économique et social mondial. Globe 360 Radio continue de suivre ces enjeux environnementaux avec la constance et la rigueur qui caractérisent notre couverture de ces sujets essentiels pour l'avenir commun de la planète. 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

Merci beaucoup, merci. À l'orgue, vous avez entendu Jean-Max Méry.

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Voici votre édition culture. Le patrimoine architectural africain connaît une dynamique de reconnaissance internationale sans précédent. Depuis 2018, le nombre de sites africains inscrits sur la liste du patrimoine mondial de l'UNESCO est passé de 93 à 108. Une progression significative portée par une stratégie soutenue de l'organisation onusienne est confirmée lors d'une grande conférence internationale tenue à Nairobi. Cette rencontre a rassemblé une cinquantaine de pays autour d'un objectif commun, redéfinir les critères d'authenticité du patrimoine africain et replacer les communautés locales au cœur des décisions de conservation. Une approche formalisée dans ce que les experts appellent désormais le document de Nairobi. Malgré ces avancées réelles, le continent reste confronté à des défis structurels persistants. 11 États africains demeurent aujourd'hui sans aucune représentation sur la liste du patrimoine mondial, et de nombreux sites déjà inscrits restent sous la menace de facteurs environnementaux, sécuritaires ou liés à l'urbanisation galopante. Pour répondre à ces défis, des programmes de formation et de mentorat lancés depuis plusieurs années ont déjà permis de renforcer les compétences de 60 experts issus de 46 pays différents. Une génération de conservateurs et de restaurateurs africains désormais mieux outillés pour prendre en main la préservation de leur propre héritage culturel. Sur le terrain, la célébration du patrimoine prend également des formes plus populaires et festives. En Côte d'Ivoire, la sous-préfecture de Fresco accueille cette semaine la 5e édition d'un festival culturel local rassemblant plusieurs générations autour de leur héritage commun, avec des ateliers de formation destinés aux jeunes. Des cérémonies traditionnelles et un grand défilé intergénérationnel. Ce type d'initiative locale, multipliée à travers le continent, illustre une conviction largement partagée parmi les acteurs culturels africains. Le patrimoine ne se préserve véritablement que lorsqu'il reste vivant dans les pratiques quotidiennes des populations concernées, et non pas uniquement conservé dans des musées ou des rapports institutionnels. Cette approche rejoint le plaidoyer porté par plusieurs candidats à des postes de direction au sein de l'UNESCO, qui insiste sur la nécessité de valoriser davantage les industries créatives africaines comme moteur d'identité pour une jeunesse en quête de repères. Le 20e anniversaire du Fonds pour le patrimoine mondial africain, célébré cette année, offre également l'occasion de dresser un bilan de 2 décennies de soutien financier et technique aux États africains dans leurs efforts de conservation et d'inscription de nouveaux sites. Ce qu'il faut retenir de cette actualité culturelle, le patrimoine africain traverse une phase de reconnaissance internationale croissante, portée par des efforts diplomatiques, institutionnels et communautaires convergents. Mais cette dynamique positive ne doit pas masquer l'ampleur du travail restant à accomplir pour que l'ensemble du continent, y compris les États encore absents des grandes listes internationales, bénéficie pleinement de cette reconnaissance et des ressources qui l'accompagnent. Globe 360 Radio continue de donner la parole à celles et ceux qui font vivre ce patrimoine au quotidien, convaincus que la culture reste l'un des ponts les plus solides entre les générations et entre les peuples. 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

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Voici votre édition éducation. L'UNESCO marque cette semaine un anniversaire lourd de sens. 5 années se sont écoulées depuis que les filles et les femmes afghanes ont été privées de leur droit fondamental à l'éducation. L'organisation onusienne renouvelle son appel pressant au rétablissement complet de ce droit, rappelant que des millions de jeunes filles restent aujourd'hui exclues du système éducatif dans le pays. Une situation que l'UNESCO qualifie de recul générationnel dont les conséquences se feront sentir bien au-delà des frontières afghanes. Cet anniversaire rappelle, plus largement, la fragilité persistante des droits éducatifs fondamentaux même là où ils semblaient solidement acquis. Sur le continent africain, plusieurs initiatives concrètes témoignent d'une dynamique plus encourageante. Au Mali, plusieurs centaines d'élèves vulnérables de la région de Ségou ont récemment reçu des kits scolaires complets grâce à un partenariat entre le gouvernement japonais et l'UNESCO. Une initiative modeste dans son ampleur mais significative pour les familles concernées, à un moment où l'accès aux fournitures scolaires de base reste un obstacle majeur à la scolarisation dans de nombreuses régions rurales du continent. Sur le plan stratégique, l'Union africaine poursuit le déploiement de sa stratégie continentale pour l'éducation couvrant la période 2026 à 2035. Un cadre ambitieux visant à harmoniser les politiques éducatives nationales à travers le continent tout en renforçant la reconnaissance mutuelle des qualifications entre pays africains. Cette stratégie s'accompagne d'un chantier majeur autour du cadre continental des qualifications des enseignants, destiné à améliorer la formation, la motivation et la valorisation professionnelle du corps enseignant à l'échelle du continent. Un enjeu identifié depuis longtemps comme l'un des leviers les plus déterminants pour la qualité de l'enseignement dispensé aux élèves africains. L'intelligence artificielle s'invite également de plus en plus dans les priorités éducatives africaines. Plusieurs programmes continentaux, notamment au Kenya, déploient désormais des compétences numériques et liées à l'intelligence artificielle au sein des systèmes de formation technique et professionnelle. Dans une logique d'adaptation des jeunes générations africaines aux mutations rapides du marché du travail mondial. Un sommet mondial récent consacré à l'utilisation bénéfique de l'intelligence artificielle a d'ailleurs mis en lumière l'importance de développer des solutions à la fois puissantes et économes en énergie. Un enjeu particulièrement pertinent pour des régions africaines où l'accès à une électricité stable demeure encore inégal. Ce qu'il faut retenir de cette actualité éducative, les progrès obtenus sur le continent africain, aussi réels soient-ils, restent fragiles et coexistent avec des reculs préoccupants ailleurs dans le monde. Comme le montre dramatiquement la situation en Afghanistan. Cette réalité contrastée rappelle que le droit à l'éducation ne doit jamais être considéré comme définitivement acquis, mais comme une conquête à défendre et à renforcer en permanence, partout où il reste menacé. Globe 360 Radio continue d'explorer avec vous ces enjeux éducatifs essentiels, convaincu que l'éducation demeure le fondement le plus solide de toute société durable et équitable. 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

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Voici votre édition économie. L'économie mondiale continue de naviguer dans des eaux incertaines, entre chocs énergétiques persistants et recomposition profonde des moteurs de croissance. Selon les dernières analyses des grandes institutions internationales, l'axe de la croissance mondiale continue de se déplacer progressivement vers le sud, marquant la fin d'un cycle où les décisions économiques des pays du Nord dictaient seules la marche du monde. Cette transition, si elle se confirme dans la durée, pourrait redessiner en profondeur les équilibres économiques mondiaux au cours de la prochaine décennie. Cette dynamique reste toutefois fragile et inégale. La performance des économies d'Amérique latine et de certaines régions d'Afrique demeure étroitement liée à la volatilité des marchés mondiaux de matières premières. La hausse des prix du pétrole et des minerais, stimulée par les contraintes d'approvisionnement et les conflits internationaux en cours, favorise temporairement les termes de l'échange pour des pays exportateurs de ressources naturelles. Ces recettes en devises stimulent l'investissement intérieur à court terme, mais plusieurs économistes soulignent la vulnérabilité structurelle de ces économies face à d'éventuels retournements de la demande mondiale. Un ancien économiste en chef du Fonds monétaire international décrit aujourd'hui l'économie mondiale comme « solide mais peu dynamique ». Estimant que les marchés financiers ne reflètent pas pleinement l'ampleur de l'incertitude économique globale actuelle. Il avertit qu'une correction boursière significative pourrait survenir dans les prochaines années, même si une poursuite de la hausse des marchés demeure possible à court terme. Une ambiguïté qui complique considérablement les décisions d'investissement pour les gouvernements comme pour les entreprises. Sur le plan commercial international, la croissance du commerce mondial de marchandises reste nettement inférieure aux niveaux observés avant l'escalade des tensions douanières et géopolitiques récentes. Cette contraction des échanges internationaux pèse en particulier sur les économies les plus dépendantes de leurs exportations vers les grands marchés occidentaux, contraignant plusieurs pays à accélérer la diversification de leurs partenaires commerciaux, notamment vers l'Asie et vers d'autres pays du Sud. Pour l'Afrique spécifiquement, ce contexte économique mondial recomposé présente une opportunité stratégique rarement observée avec une telle intensité. Alors que les puissances économiques traditionnelles montrent des signes d'essoufflement, le continent africain, doté d'une population jeune en forte croissance et de ressources naturelles considérables, se retrouve dans une position où sa capacité de négociation face aux investisseurs internationaux s'améliore progressivement. Reste que cette opportunité ne se concrétisera durablement que si les gouvernements africains parviennent à transformer ces avantages conjoncturels en transformations structurelles réelles, notamment en matière d'infrastructure, d'éducation et de diversification économique au-delà de la seule exportation de matières premières. Ce qu'il faut retenir de cette séquence économique mondiale, nous assistons probablement à une reconfiguration durable, et non simplement conjoncturelle, des rapports de force économiques mondiaux. Cette transition, portée par la montée en puissance progressive des économies du Sud et par l'intégration technologique inégale entre les nations, redessine progressivement la carte des opportunités et des vulnérabilités économiques à l'échelle planétaire. Globe 360 Radio continue de décrypter pour vous ces mutations économiques mondiales, avec le souci constant de rendre accessibles des enjeux complexes qui façonnent directement le quotidien économique de millions de personnes à travers le monde. 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